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1: Be a malfunctioning detector. Homeowner's going to replace and put on internet.
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